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0: Vous aussi, vous avez connu Fan 2 avec Séverine Ferrer sur la 6?
1: Bienvenue dans Fan 2.
0: Eh ouais. 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
2: Bon dimanche, je suis ravi de vous retrouver, de vous réveiller sur Active à 7h, accompagné par vous, It Black Eyed Peas, Vidaloka. On écoute ça dans un instant. Juste avant, on regarde la météo avec un temps toujours instable comme hier, mais normalement un peu plus d'éclaircies de prévu. Toujours des risques d'averses localement de temps en temps et des températures qui montent un peu, 4 à 5 degrés ce matin et jusqu'à 16 degrés cet après-midi à la Talaudière, Saint-Marcellin en forêt, Saint-Jean.

Promaille avec Santé sur Active, la radio de la Loire. Bonjour, bonjour tout le monde. Bon réveil avec Active. 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

On est très bien accompagné pour notre réveil en ce dimanche matin par Beyoncé et Single Ladies. On écoutera Ina Moja French Cancan dans quelques instants. Et puis magnifique sélection Gold Active maintenant de Christina Aguilera avec Beautiful.

Heure en Mars sur Active. Il est temps de découvrir maintenant l'éphéméride de ce dimanche. Nous sommes le 17 mai et nous souhaitons une joyeuse fête au Pascal Le et Pascal sans E à la fin. Côté des anniversaires de stars, Enya, 65 ans aujourd'hui. Max Boublil en a 47 et Léon Marchand, le nageur, a 24 ans. Et puis on revient

0: Louane avec Conduire sur Active.
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2: Bon dimanche qui se poursuit avec une nouvelle heure de 8 à 8 heures. On se réveille avec Sia et Titanium. On regarde la météo et ça devrait être légèrement plus lumineux cet après-midi avec un temps qui sera toujours quand même alternant entre quelques nuages, parfois des averses, mais aussi normalement pas mal d'éclaircies pour les températures ce matin, 4 à 5 degrés et jusqu'à 16 degrés cet après-midi pour Péreux, Savigneux, Sorbier et Saint-Étienne. Je vous avais promis Sia Titanium et bien la voici maintenant sur Active.

0: Jérémy Frérot avec Frérot sur Active, la radio de la Loire. 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
0: Il arrive dans quelques instants pour poursuivre notre dimanche sur Active. C'est M Pokora avec Les Planètes.
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Ed Sheeran avec Camera sur Active. Tout se passe bien pour notre dimanche. Et là, on se régale dans notre sélection Gold Active qui nous ramène en 1992. Et la petite histoire de ce morceau, c'est qu'à la base, c'était une blague entre les membres du groupe Radiohead. Ils jouaient ce morceau, voilà, pour rigoler. Lorsque le producteur l'a entendu, il a dit, on l'enregistre. Et ça a donné Creep maintenant sur Active.

0: Coldplay sur Active, c'était We Pray. On enchaîne avec celui qui sera présent à l'Active Music Live, Joseph Kamel et Crash.
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0: Passez un bon dimanche tout le monde avec le hit de Taylor Swift, c'était The Fate of Ophelia. Découvrons l'éphéméride du jour, nous sommes le 17 mai et nous souhaitons une très joyeuse fête à vous, les Pascal et les Pascal, les anniversaires de personnalité. Nous avons 72 ans pour Jean-Marie Bigard, 47 pour Max Boublil, l'ancien professionnel joueur NBA Tony Parker à 44 ans et puis le nageur Léon Marchand à seulement 24 ans. Mon Dieu, on revient en arrière. Ça s'est passé en 2002, la sortie du cinquième film, épisode 2 de Star Wars, l'attaque des clones. Et nous, on attaque la suite des hits avec Rosaline et Snap dans quelques minutes sur Active.
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0: Votre taroscope de ce dimanche 17 mai que nous débutons avec les béliers. Évitez les personnes et les situations négatives et veillez à vous comporter vous-même de manière honnête et intègre. Les taureaux, la providence vous offre une belle protection dans différents domaines de votre vie. Sachez apprécier et remercier. Les gémeaux, vous devez opérer les changements que vous souhaitez en conscience afin de ne pas les subir en revers de vie. Les cancers, agissez, prenez des initiatives radicales pour mettre fin à une situation contraignante, figée. Les lions, donnez de la priorité à ce qu'il y a de plus important pour l'instant. Vous avez beaucoup de choses à faire, mais vous pouvez aussi déléguer. Les vierges, vous franchissez un cap important. Le changement sera positif ou difficile à vivre selon vos décisions. Les balances, soyez conscients de chaque étape à suivre dans le processus qui vous conduira au succès. Suivez-le intelligemment. Les scorpions, des compréhensions fulgurantes, des idées limpides dues à votre flair intuitif et infaillible vous permettront de mettre les choses à jour. Les sagittaires, faites des choix lucides et vous pourrez très rapidement réaliser de grandes choses ou bénéficier d'une situation privilégiée. Les capricornes, vous allez être amenés à réfléchir très sérieusement à votre situation et trouver activement des solutions à long terme. Les verseaux, vous devez communiquer clairement vos intentions, vos recommandations. Vous trouverez ainsi l'équilibre. Et enfin, les poissons, assurez-vous de tous les avantages dont vous pouvez bénéficier et faites évoluer votre situation de manière constructive. On termine ce taroscope avec notre phrase du jour signée Henrik Siekensvik. Partout où l'homme apporte son travail, il laisse aussi quelque chose de son cœur. On vous souhaite une belle journée avec Active.
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3: Votre dimanche se poursuit avec quoi? Une nouvelle heure de hit. Gim sera là avec Appel ta copine. Merci d'être là, il est 9h. On retrouvera la météo d'ici quelques minutes. Et place aux infos maintenant, dimanche matin, avec Louane Cronier. Bonjour Louane.
4: Bonjour à tous. Prudence sur les routes aujourd'hui. Avec la fin de ce week-end prolongé, Bison Futé prévoit une circulation très dense pour les retours aujourd'hui sur toute la France. La mort de Youssoufa, 26 ans, avait endeuillé le quartier de la Métard à Saint-Étienne. Le jeune homme avait été mortellement agressé par 4 individus en mai 2021. L'un des accusés, jugé en mars 2025, condamné à 20 ans de réclusion, a décidé de faire appel de cette décision. Il sera de nouveau jugé dès ce lundi 18 jusqu'au mercredi 20 mai par la cour d'assises d'appel de Bourg-en-Bresse. En attendant, il est présumé innocent. Dans l'actualité nationale, face à l'antivirus, la ministre de la Santé, Stéphanie Rist, se veut rassurante. Elle a affirmé hier qu'à ce stade, la chaîne de transmission est maîtrisée sur le sol français. Pour autant, nous restons en état de suivi et de vigilance, a-t-elle précisé. À Roanne, hier soir, vers 23h15, les pompiers ont dû gérer presque simultanément un accident à contresens sur la rocade ouest et un feu de voiture rue Eucher-Girardin. 6 personnes sont miraculeusement indemnes dans la collision. L'incendie qui a touché 2 véhicules et une clôture pourrait être criminel. C'est l'info un peu insolite du jour. Le commissariat de Firminy a une nouvelle star, Perquis, un chat autrefois errant adopté par les policiers. Ce petit chat, c'est une vie sauvée, mais aussi une dose de réconfort pour les agents comme pour les victimes qui se présentent au commissariat. C'est le dernier jour aujourd'hui pour profiter de la 39e édition de la fête des fleurs et des produits du terroir à Riorges. L'événement se tient au parc Beaulieu jusqu'à 19h. De nombreuses animations vous y attendent. Du foot, grâce à sa victoire de vendredi soir face à Rodez, la SSE a obtenu sa place pour le barrage de montée en Ligue 1. C'est ce soir que les Verts seront fixés sur leur adversaire pour la finale des barrages. Il s'agira de Nice, Auxerre ou Le Havre. Et puis hier soir, c'était la finale de l'Eurovision 2026 à Vienne. C'est la Bulgarie qui a remporté cette 70e édition. La France, représentée par la jeune Monroe, est arrivée à la 11e position.
3: Merci beaucoup Louane, nous retrouvons la météo avec toujours un petit peu d'instabilité hein, présent au-dessus de nos têtes. Il devrait y avoir quand même un peu plus d'éclaircies et toujours des petits risques de gouttes hein, localement. Les températures 4 à 5 degrés pour ce matin et puis on ira jusqu'à 16 degrés pour Montagny-la-Fouilleuse, Saint-Martin-la-Plaine et Saint-Étienne. On écoute tout de suite Gims avec Appelle ta copine sur Active.

0: David Guetta avec Love Don't Let Me Go. Vous êtes prêts?
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0: Je vous avais prévenu que ça allait tomber plusieurs fois pendant votre dimanche. Je vous offre maintenant vos invitations pour l'Active Music Live. 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Ça va se passer au fil de synthé. On va faire la fête avec Superbus. Avec le Stéphanois Bonneville, avec le Foufou sur scène et le Moodfree.

0: Aurélia et Soirée Mondaine sur Active.
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0: Vous aussi, vous avez connu Fan 2 avec Séverine Ferrer sur la 6?
1: Bienvenue dans Fan 2.
0: Eh ouais, eh ben nous aussi. Écoutez bien, c'est une sélection Gold Active. What is love?

Nous étions en 1993 dans notre sélection Gold Active. Que de souvenirs en écoutant Hadaway avec What Is Love. Vous restez avec moi, on aura The Avenger dans quelques instants avec Fade Out Lines et puis la voix incroyable de Marina Kaye, c'est pas toi sur Active.

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Carl G, Nicki Minaj, c'était Touza sur Active, la radio de la Loire. Il est temps de retrouver maintenant notre petite info en plus. Et alors, je viens de découvrir que nous avions quand même pas mal de points communs ensemble. 60% des Stéphanois possèdent un mug préféré auquel ils sont émotionnellement attachés. Bon, c'est là où je ne suis plus pareil que vous, puisqu'on apprend aussi que 40% des utilisateurs de leur mug préféré assurent que leur boisson change de goût s'il n'est pas servi dans leur tâche fétiche.

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0: ça m'énerve.
1: Il viendra faire la fête avec nous à l'Active Music Live. C'était Helmut Fritz sur Active avec Ça m'énerve. Je vous prépare Damiano David avec Next Summer dans un instant.
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1: Il est temps de passer maintenant à votre taroscope de ce dimanche 17 mai que nous débutons avec les béliers. Évitez les personnes et les situations négatives et veillez à vous comporter vous-même de manière honnête et intègre. Les taureaux, la Providence vous offre une belle protection dans différents domaines de votre vie. Sachez apprécier et remercier. Les gémeaux, vous devez opérer les changements que vous souhaitez en conscience afin de ne pas les subir en revers de vie. Les cancers, agissez, prenez des initiatives radicales pour mettre fin à une situation contraignante, figée. Les lions, donnez de la priorité à ce qu'il y a de plus important pour l'instant. Vous avez beaucoup de choses à faire, mais vous pouvez aussi déléguer. Les vierges, vous franchissez un cap important. Le changement sera positif ou difficile à vivre selon vos décisions. Les balances, soyez conscients de chaque étape à suivre dans le processus qui vous conduira au succès. Suivez-le intelligemment. Les scorpions, des compréhensions fulgurantes, des idées limpides dues à votre flair intuitif et infaillible vous permettront de mettre les choses à jour. Les sagittaires, faites des choix lucides et vous pourrez très rapidement réaliser de grandes choses ou bénéficier d'une situation privilégiée. Les capricornes, vous allez être amenés à réfléchir très sérieusement à votre situation et trouver activement des solutions à long terme. Les verseaux, vous devez communiquer clairement vos intentions, vos recommandations. Vous trouverez ainsi l'équilibre. Et enfin, les poissons, assurez-vous de tous les avantages dont vous pouvez bénéficier et faites évoluer votre situation de manière constructive. On termine ce taroscope avec notre phrase du jour signée Henrik Siekensvik. Partout où l'homme apporte son travail, il laisse aussi quelque chose de son cœur. On vous souhaite une belle journée avec Active.
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1: Active, la radio de la Loire, pour accompagner votre dimanche matin, 10h avec le hit d'Indila et Dernière Danse. Avec aussi la météo d'ici quelques minutes. Et puis maintenant, les infos qui sont de retour à 10h avec Louane Crenier. Bonjour.
2: Bonjour à tous. Prudence sur les routes aujourd'hui. Avec la fin de ce week-end prolongé, Bison Futé prévoit une circulation très dense pour les retours aujourd'hui sur toute la France. La mort de Youssoufa, 26 ans, avait endeuillé le quartier de la Métard à Saint-Étienne. Le jeune homme avait été mortellement agressé par 4 individus en mai 2021. L'un des accusés, jugé en mars 2025, condamné à 20 ans de réclusion, a décidé de faire appel de cette décision. Il sera de nouveau jugé dès ce lundi 18 jusqu'au mercredi 20 mai par la cour d'assises d'appel de Bourg-en-Bresse. En attendant, il est présumé innocent. Dans l'actualité nationale, face à l'antivirus, la ministre de la Santé, Stéphanie Rist, se veut rassurante. Elle a affirmé hier qu'à ce stade, la chaîne de transmission est maîtrisée sur le sol français. Pour autant, nous restons en état de suivi et de vigilance, a-t-elle précisé. À Roanne, hier soir, vers 23h15, les pompiers ont dû gérer presque simultanément un accident à contresens sur la rocade ouest et un feu de voiture rue Eucher-Girardin. 6 personnes sont miraculeusement indemnes dans la collision. L'incendie qui a touché 2 véhicules et une clôture pourrait être criminel. C'est l'info un peu insolite du jour. Le commissariat de Firminy a une nouvelle star, Perquise, un chat autrefois errant adopté par les policiers. Ce petit chat, c'est une vie sauvée, mais aussi une dose de réconfort pour les agents comme pour les victimes qui se présentent au commissariat. C'est le dernier jour aujourd'hui pour profiter de la 39e édition de la fête des fleurs et des produits du terroir à Riorges. L'événement se tient au parc Beaulieu jusqu'à 19h. De nombreuses animations vous y attendent. Du foot, grâce à sa victoire de vendredi soir face à Rodez, la SSE a obtenu sa place pour le barrage de montée en Ligue 1. C'est ce soir que les Verts seront fixés sur leur adversaire pour la finale des barrages. Il s'agira de Nice, Auxerre ou Le Havre. Et puis hier soir, c'était la finale de l'Eurovision 2026 à Vienne. C'est la Bulgarie qui a remporté cette 70e édition. La France, représentée par la jeune Monroe, est arrivée à la 11e position.
1: Merci beaucoup Louane. Ça devrait être légèrement plus lumineux cet après-midi avec un temps qui sera toujours alternant entre quelques nuages, parfois des averses, mais aussi des éclaircies qui devraient être présentes un peu nombreuses cet après-midi pour les températures. On va grimper jusqu'à 16 degrés à Renaison, Saint-Galmier, Villars et Saint-Étienne. On retrouve tout de suite Indila côté hit avec Dernière Danse sur Active.

0: Léonie, c'était By Your Side sur Active, ça va vous ?
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0: 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Je ne l'avais pas oublié, mais je sais qu'il arrive dans un instant et il sera avec nous aussi.

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En repos ou au travail, vous êtes sur Active, la radio de la Loire, et c'était à l'instant Rosalía & The Weeknd pour La Fama. 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

Bonne fin de matinée, vous êtes sur Active, la radio de la Loire, Trinix One T pour mettre un petit peu d'ambiance chez tout le monde. C'était The Magic Key. 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

Metallica, Love Today sur Active, la radio de la Loire. Je vous propose un petit voyage dans le temps. Oh oui, on se fait plaisir avec notre sélection Gold Active qui nous ramène en 1992 avec Ace of Base et All That She Wants.

Ça détend et ça fait du bien pour notre dimanche et notre fin de matinée. Le hit de Asaf Avidan, Mojos pour One Day. On retrouvera Kelly Rowland dans quelques minutes et Harry Styles maintenant avec Adore You.

choisi Active, Kaylee Rowland était là avec When Love Takes Over. Je vous rappelle qu'aujourd'hui, c'est le dernier jour pour le festival complètement gaga hein, dans les rues de Saint-Étienne et le parc François Mitterrand. C'est la 8e édition avec des scènes à ciel ouvert, danse, festivités, théâtre, cirque et musique. C'est pour toute la famille, c'est totalement gratuit. Donc si vous voulez sortir aujourd'hui,

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1: Début d'après-midi ensemble sur Active, il est déjà midi et on écoutera Tom Odell avec Another Love. Et avant de regarder ce qui se passe côté météo pour notre dimanche après-midi, voici les infos maintenant et c'est avec Louane Cronier. Bonjour Louane.
2: Bonjour à tous. Prudence sur les routes aujourd'hui. Avec la fin de ce week-end prolongé, Bison Futé prévoit une circulation très dense pour les retours aujourd'hui sur toute la France. La mort de Youssoufa, 26 ans, avait endeuillé le quartier de la Métard à Saint-Étienne. Le

0: jeune homme avait été mortellement agressé par 4 individus en mai 2021. L'un des accusés, jugé en mars 2025, condamné à 20 ans de réclusion, a décidé de faire appel de cette décision. Il sera de nouveau jugé dès ce lundi 18 jusqu'au mercredi 20 mai par la cour d'assises d'appel de Bourg-en-Bresse. En attendant, il est présumé innocent. Dans l'actualité nationale, face à l'antivirus, la ministre de la Santé, Stéphanie Rist, se veut rassurante. Elle a affirmé hier qu'à ce stade, la chaîne de transmission est maîtrisée sur le sol français. Pour autant, nous restons en état de suivi et de vigilance, a-t-elle précisé. À Roanne, hier soir, vers 23h15, les pompiers ont dû gérer presque simultanément un accident à contresens sur la rocade ouest et un feu de voiture rue Eucher-Girardin. 6 personnes sont miraculeusement indemnes dans la collision. L'incendie qui a touché 2 véhicules et une clôture pourrait être criminel. C'est l'info un peu insolite du jour. Le commissariat de Firminy a une nouvelle star, Perquise, un chat autrefois errant adopté par les policiers. Ce petit chat, c'est une vie sauvée, mais aussi une dose de réconfort pour les agents comme pour les victimes qui se présentent au commissariat. C'est le dernier jour aujourd'hui pour profiter de la 39e édition de la fête des fleurs et des produits du terroir à Riorges. L'événement se tient au parc Beaulieu jusqu'à 19h. De nombreuses animations vous y attendent. Du foot, grâce à sa victoire de vendredi soir face à Rodez, la SSE a obtenu sa place pour le barrage de montée en Ligue 1. C'est ce soir que les Verts seront fixés sur leur adversaire pour la finale des barrages. Il s'agira de Nice, Auxerre ou Le Havre. Et puis hier soir, c'était la finale de l'Eurovision 2026 à Vienne. C'est la Bulgarie qui a remporté cette 70e édition. La France, représentée par la jeune Monroe, est arrivée à la 11e position.
1: Merci beaucoup Louane pour la météo. Ça devrait être légèrement plus lumineux cet après-midi avec un temps qui sera quand même toujours instable et qui alternera entre nuages, parfois quelques averses localisées, mais aussi un peu plus d'éclaircies pour les températures. Eh bien ça va grimper, 15-16 degrés attendus à Moron-les-Bains, Savigneuse, Sorbier et Saint-Étienne. Tom Odell maintenant, c'est Another Love sur Active.

0: pendant la pause déj et votre début d'après-midi sur Active. C'était Teddy Swims avec Bad Dreams.
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0: Et comme d'hab, il y a du beau monde qui a répondu présent pour l'Active Music Live qui fait son grand retour au fil de synthé. Mercredi 27 mai, les artistes ont tous répondu présent comme Helmut Fritz. Ah, yeah.

0: été. Nous écouterons Angèle et Justice avec What You Want sur Active.
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Le genre de hit qui fait plaisir, celui de Christina Aguilera avec Lady Marmalade. Bel après-midi tout le monde et le week-end prochain pour certains, il y a encore un pont, week-end de 3 jours. Et si vous êtes un petit peu en panne d'idées sorties pour le week-end prochain, eh bien n'hésitez pas à aller faire un petit tour sur notre site internet activeradio.com. La rubrique c'est agenda, vous la trouvez en haut et vous allez pouvoir retrouver toutes les belles idées sorties à faire.

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Dua Lipa avec Training Season sur Active, la radio de la Loire. La suite de votre dimanche, super facile. Dès 17h, pour conclure le week-end, le Hit Active avec Romain. Dans quelques minutes, à partir de 13h, eh bien, 100% playlist Active, histoire de vous régaler avec tous les hits de la Loire. Et quant à moi, je vous donne rendez-vous demain entre 10h et 13h pour les matins Active. D'ici là, profitez bien de votre fin de week-end. Et puis, je vous laisse aussi avec, avant 13h, Louisa et Soleil Bleu. Ciao tout le monde et à demain.

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0: Vous aussi, vous avez connu Fan 2 avec Séverine Ferrer sur la 6.
1: Bienvenue dans Fan 2.
0: Eh ouais. Eh ben nous aussi. 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
2: Excellente fin d'après-midi, bienvenue. C'est parti pour le classement des 40 titres les plus diffusés de la semaine. C'est le Hit Active, il est 17h. Et juste avant d'attaquer le classement, voici l'actu locale avec ce soir Loane Cronier. Bonsoir Loane.
3: Bonsoir à tous. La circulation sera fortement perturbée cette semaine sur l'A47, l'A72 et la RN88. Une reconstitution d'accident fermera l'A47 mardi matin à Rive-de-Gier avec déviation obligatoire. Plusieurs bretelles seront aussi fermées et des voies neutralisées de nuit pour travaux et fauchages. Et puis sur l'A72, l'échangeur de Montréno sera coupé lundi soir avec déviation mise en place. Un vol a viré au drame à Saint-Étienne. Hier soir, un homme de 24 ans a tenté de voler dans une voiture garée rue de la Richelandière. Mais le propriétaire du véhicule l'aurait surpris et lui aurait alors asséné un coup de couteau. La victime est décédée aux urgences dans la nuit. Quant au propriétaire du véhicule, il a été placé en garde à vue et une enquête est en cours. La gendarmerie lance un appel à témoins pour retrouver une adolescente disparue dans le forêt dans la nuit du 13 au 14 mai. Elle mesure 1m65 et de corpulence normale. Elle a une coupe de cheveux noirs au carré et elle portait une veste imitation fourrure verte ou une veste noire et des chaussures multicolores. Toute personne disposant d'informations est invitée à contacter la gendarmerie. À l'international, l'OMS déclare l'urgence internationale face à la reprise d'Ebola en RDC. Le variant Bundibuyo hautement létal et sans vaccin a déjà causé des dizaines de décès suspects. L'épidémie touche l'Iturie et plusieurs grandes villes compliquées par l'insécurité et les déplacements de population. À Saint-Bonnet-le-Château, l'entreprise ligérienne Néobulle, spécialisée dans les produits bio pour bébés et parents, traverse une période délicate. La baisse des ventes fragilise sa trésorerie avec la perte d'1 million d'euros de chiffre d'affaires en 3 ans, ce qui pousse la marque à lancer un appel au soutien avec une cagnotte d'ici la fin du mois. Marolles, déjà labellisé village de caractère, vise désormais le prestigieux label des plus beaux villages de France. Le conseil municipal a validé la candidature, le village remplissant tous les critères. Un jury national viendra évaluer le site. La commune espère ainsi renforcer son attractivité touristique dans le Haut-Forêt. Et puis du foot, c'est ce soir que les Verts seront fixés sur leur adversaire pour la finale des barrages pour la montée en Ligue 1. Il s'agira de Nice, Auxerre ou du Havre. Et puis enfin un peu de musique, Keith Richards laisse entendre une tournée des Rolling Stones pour 2027. Les fans devront donc patienter encore un peu.
2: Merci, on passe à la météo, prévue pour demain. On appréhende maintenant la météo. Qu'est-ce que c'est que ce temps très instable? Vous avez ras-le-bol, vous en avez vous aussi ras-le-bol, et bien, sachez que ça devrait se poursuivre en début de semaine, puisque Météo France nous annonce encore pour demain, lundi en tout cas, de l'instabilité avec quelques beaux passages ensoleillés, mais aussi des averses et ces fameux nuages. Toujours cette instabilité donc, les températures 8 degrés pour le réveil demain matin, et entre 16 et 19 degrés pour les maxi demain après-midi dans la Loire. C'est parti pour le classement du Hit Active avec une nouvelle entrée. Tout de suite, c'est Milky, voici Just the Way You Are, 40e.

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0: Le duo Jack Carla perd 3 places cette semaine dans le nouveau classement du Hit Active avec La Recette. Ils sont 39e. Bienvenue dans les 40 titres les plus diffusés de la semaine, comme chaque dimanche, 17h, 20h, ça commence bien. Nous avons 4 nouvelles entrées. On a déjà découvert la toute première avec à la 40e position Milky et le titre Just the Way You Are. Il nous reste donc 3 autres nouveautés à découvrir dans un instant. Qui était numéro 1 dimanche dernier? C'était elle. Alors, est-ce que Jennifer Lopez sera encore numéro 1 avec Save Me Tonight? Suspense et rendez-vous tout à l'heure juste avant 20h. Vous le savez, j'aime bien vous donner un indice pour retrouver le numéro 1 avant 20h. Écoutez bien l'indice, il est extrêmement compliqué ce soir. Je poursuis l'éclair, ce timing centrifuge comme jamais auparavant. Voilà, je poursuis l'éclair, ce timing centrifuge comme jamais auparavant. Si vous retrouvez le numéro 1 grâce à ça, vous êtes vraiment très fort. En attendant, retour au classement avec la réentrée de Lady Gaga, ouais, Abracadabra, qui revient à la 38e place.
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c'était Elena, les hors classement cette semaine. Voici maintenant la deuxième nouvelle entrée de cette semaine. C'est le nouveau single de Elliot, celui qui avait repris la Camisa Negra. Son single, cette fois-ci inédit, s'appelle On s'oubliera. Il arrive directement en 37e. Devant le rêve.

Vous écoutez le classement du Hit Active Ray avec Where Is My Husband est classé 36e. Voici la réentrée de Gims, tiens, il revient dans le classement, le top 40 du Hit Active. Il est 35e cette semaine avec Ciel.

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0: Alors, la voix d'Olivia Dean, elle est 33e cette semaine dans le hit.
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0: 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Retour au classement dans un instant. Je suis comme un son que t'aurais pas Shazam. Avec le duo This Is Theodora. Ils sont 32e cette semaine, ils perdent 15 places quand même.
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0: Jusqu'à 20h, salut It Active. On écoute les 40 titres les plus diffusés de la semaine sur la radio de la Loire. Voici maintenant la troisième meilleure nouvelle entrée de ce classement. C'est Mauvais Lapin. Voici Bad Bunny, c'est Nueva Yol sur la radio de la Loire, directement 31e.
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Karol G est encore dans le classement du Hit Active avec Si Antes et Ubiera Conocido. Elle est 29e. 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Louisa, Jetlag, c'est la suite du classement. Elle est 28e.

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2: Bon dimanche, bienvenue si vous venez nous rejoindre, c'est le classement du 8 Active. Il est 18h. Ils seront avec nous le 27 mai prochain. On écoutera Superbus pour la suite du classement avec leur OK KO classé 27e. Ce sera juste après les infos avec Loane Cronier. Bonsoir.
3: Bonsoir à tous. La circulation sera fortement perturbée cette semaine sur l'A47, l'A72 et la RN88. Une reconstitution d'accident fermera l'A47 mardi matin à Rives-de-Gier avec déviation obligatoire. Plusieurs bretelles seront aussi fermées et des voies neutralisées de nuit pour travaux et fauchages. Et puis sur l'A72, l'échangeur de Montréno sera coupé lundi soir avec déviation mise en place. Un vol a viré au drame à Saint-Étienne. Hier soir, un homme de 24 ans a tenté de voler dans une voiture garée rue de la Richelandière. Mais le propriétaire du véhicule l'aurait surpris et lui aurait alors asséné un coup de couteau. La victime est décédée aux urgences dans la nuit. Quant au propriétaire du véhicule, il a été placé en garde à vue et une enquête est en cours. La gendarmerie lance un appel à témoins pour retrouver une adolescente disparue dans le forêt dans la nuit du 13 au 14 mai. Elle mesure 1m65 et de corpulence normale. Elle a une coupe de cheveux noirs au carré et elle portait une veste imitation fourrure verte ou une veste noire et des chaussures multicolores. Toute personne disposant d'informations est invitée à contacter la gendarmerie. À l'international, l'OMS déclare l'urgence internationale face à la reprise d'Ebola en RDC. Le variant Bundibuyo, hautement létal et sans vaccin, a déjà causé des dizaines de décès suspects. L'épidémie touche l'Ituri et plusieurs grandes villes compliquées par l'insécurité et les déplacements de population. À Saint-Bonnet-le-Château, l'entreprise ligérienne Néobulle, spécialisée dans les produits bio pour bébés et parents, traverse une période délicate. La baisse des ventes fragilise sa trésorerie avec la perte d'1 million d'euros de chiffre d'affaires en 3 ans, ce qui pousse la marque à lancer un appel au soutien avec une cagnotte d'ici la fin du mois. Marolles, déjà labellisé village de caractère, vise désormais le prestigieux label des plus beaux villages de France. Le conseil municipal a validé la candidature, le village remplissant tous les critères. Un jury national viendra évaluer le site. La commune espère ainsi renforcer son attractivité touristique dans le Haut-Forêt. Et puis du foot, c'est ce soir que les Verts seront fixés sur leur adversaire pour la finale des barrages pour la montée en Ligue 1. Il s'agira de Nice, Auxerre ou du Havre. Et puis enfin un peu de musique, Keith Richards laisse entendre une tournée des Rolling Stones pour 2027. Les fans devront donc patienter encore un peu.
2: Merci beaucoup, on passe à la météo prévue pour demain. Et bien, c'est toujours CTRL-C, CTRL-V, hein, copier-coller de la météo avec beaucoup d'instabilité encore. Des passages ensoleillés, ouais, il y aura du soleil, mais il y aura aussi des averses, des passages nuageux. Côté température, ça nous donne entre 7 et 8 degrés au réveil pour les minimales et pour les maxis. Entre 16 et 20 degrés demain après-midi dans la Loire. C'est reparti pour le classement du 8 Active avec Superbus et Kyo. Voici OK KO, ils sont 27e.

0: bon dimanche avec la Radio de la Loire et le classement du Hit Active. Damino David, Next Summer est 26e. Il nous reste encore à découvrir une toute nouvelle entrée directement classée 19e. Vous allez pouvoir découvrir ça dans quelques minutes. En attendant, je voulais juste remercier tous les gens qui sont passés du côté de la fête des fleurs et des produits du terroir à Riorges. C'était tout au long de ce week-end. Encore un super bel événement organisé par le comité des fêtes que nous saluons. Toujours aussi sympa. J'ai la chance et l'honneur d'avoir fait cette fête des fleurs hier. Vous êtes passés, vous étiez très nombreux à tester la radio avec nous. C'était très sympa. Vous allez d'ailleurs pouvoir retrouver tous ces enregistrements là dès maintenant sur l'application Active, la nouvelle appli à télécharger dès maintenant, bien sûr. Dans un instant, retour au classement avec Taylor Swift, Hoplite et Louisa. Et ouais, Louisa avec Bleu Soleil, Soleil Bleu, toujours dans le classement du Hit Active. Elle est 25e cette semaine.
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0: Elle regagne deux places cette semaine. Taylor Swift, Hoplite est 24e. Dans un instant, Charlotte Cardin pour la suite. Et pour l'heure, voici le nouveau single de Joseph Kamel qui sera avec nous à Santé pour l'Active Music Live. 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Voici le tout nouveau Joseph Kamel. Donc, ça s'appelle Crash et il est classé 23e.
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0: On aime toujours autant Charlotte Cardin de Way We Touch, classée 20e cette semaine dans le Hit Active. 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Je sais qu'il reste des places, d'ailleurs, pour la chanteuse Mickey. C'est un peu la révélation pop 2026, Mickey. Elle sera en concert au Fil, ce sera le 22 mai. Il reste des places. Voilà, vous pouvez aller sur le site internet du Festival Parole et Musique en partenariat, évidemment, avec la radio de la Loire. Et on n'en est pas peu fiers. Voici la suite du classement avec la meilleure nouvelle entrée. C'est Tame Impala avec Jenny des Blackpink. Ça s'appelle Dracula. Et c'est directement 19e dans le hit.
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Taylor Swift est 15e du Hit Active. Elle perd de place mercredi 27 mai. L'Active Music Live est de retour. Taylor Swift voulait venir à l'Active Music Live, mais je crois que ça tombait un jour où elle avait piscine. Quel dommage. C'est pas grave, on sera là le 27 mai. On a une grosse fête pour vous. 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Il y aura Superbus, il y aura Joseph Kamel, il y aura Daisy, Helmut Fritz, Manon Lisa avec sa chanson du Petit Pêcheur. 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Bonne ville pour les talents de Saint-Etienne. 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Et vous serez avec nous le 27 mai avec, par exemple, Joseph Kamel et Daisy. Ils sont classés 14e cette semaine avec Parker dans le Hit Active.

0: Gims, c'est Théodora pour Spa. C'est la suite du classement du 8 Active. Il est 19h, on fait le point sur l'actu. L'actu dans la Loire, présenté ce soir par Louane Cronier. Bonsoir Louane.
1: Bonsoir à tous. La circulation sera fortement perturbée cette semaine sur l'A47, l'A72 et la RN88. Une reconstitution d'accident fermera l'A47 mardi matin à Rives-de-Gier avec déviation obligatoire. Plusieurs bretelles seront aussi fermées et des voies neutralisées de nuit pour travaux et fauchages. Et puis sur l'A72, l'échangeur de Montréno sera coupé lundi soir avec déviation mise en place. Un vol a viré au drame à Saint-Étienne. Hier soir, un homme de 24 ans a tenté de voler dans une voiture garée rue de la Richelandière. Mais le propriétaire du véhicule l'aurait surpris et lui aurait alors asséné un coup de couteau. La victime est décédée aux urgences dans la nuit. Quant au propriétaire du véhicule, il a été placé en garde à vue et une enquête est en cours. La gendarmerie lance un appel à témoins pour retrouver une adolescente disparue dans le forêt dans la nuit du 13 au 14 mai. Elle mesure 1m65 et de corpulence normale. Elle a une coupe de cheveux noirs au carré et elle portait une veste imitation fourrure verte ou une veste noire et des chaussures multicolores. Toute personne disposant d'informations est invitée à contacter la gendarmerie. À l'international, l'OMS déclare l'urgence internationale face à la reprise d'Ebola en RDC. Le variant Bundibuyo hautement létal et sans vaccin a déjà causé des dizaines de décès suspects. L'épidémie touche l'Ituri et plusieurs grandes villes compliquées par l'insécurité et les déplacements de population. À Saint-Bonnet-le-Château, l'entreprise ligérienne Néobulle, spécialisée dans les produits bio pour bébés et parents, traverse une période délicate. La baisse des ventes fragilise sa trésorerie avec la perte d'1 million d'euros de chiffre d'affaires en 3 ans, ce qui pousse la marque à lancer un appel au soutien avec une cagnotte d'ici la fin du mois. Marolles, déjà labellisé village de caractère, vise désormais le prestigieux label des plus beaux villages de France. Le conseil municipal a validé la candidature, le village remplissant tous les critères. Un jury national viendra évaluer le site. La commune espère ainsi renforcer son attractivité touristique dans le Haut-Forêt. Et puis du foot, c'est ce soir que les Verts seront fixés sur leur adversaire pour la finale des barrages pour la montée en Ligue 1. Il s'agira de Nice, Auxerre ou du Havre. Et puis enfin un peu de musique, Keith Richards laisse entendre une tournée des Rolling Stones pour 2027. Les fans devront donc patienter encore un peu.
0: Merci, on passe à la météo prévue pour demain avec toujours la même sauce, hein, la même recette avec des nuages, des petites averses pluvieuses, de beaux passages ensoleillés aussi, c'est vrai, hein, y a de beaux rayons de soleil. Voilà, toujours cette instabilité qu'on a là depuis trop longtemps. Les températures entre 8 et 9 degrés au réveil pour demain matin et entre 16 et 20 degrés pour les maxis demain après-midi dans la Loire. Voici Gims Théodora pour la suite du classement, ils sont 13e avec Spa.
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0: C'est une artiste internationale, mais elle est franco-haïtienne. Elle s'appelle Naïka et on adore son son, ça s'appelle One Track Mind. Elle a plein de langues dans sa poche. Elle est vraiment internationale parce qu'elle a suivi ses parents qui ont énormément bougé sur le globe. Naïka, One Track Mind est 12e cette semaine. Allez, je vous rappelle une dernière fois l'indice très compliqué pour retrouver le numéro 1 qu'on va écouter là dans quelques instants, juste avant 20h. C'est « Je poursuis l'éclair, ce timing centrifuge comme jamais auparavant ». Voilà. Bonne chance. Bonne chance. Dans un instant, Bébé avec ça. C'est la suite du classement avec New Religion. 11e cette semaine dans le classement du Détective.
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Cette jeune niçoise traînait parfois dans des soirées people à Nice. Maintenant, c'est elle, la people. Auréa, soirée mondaine, est classée 10e cette semaine. La suite avec Zao, MC Solar, comme Caroline. Le duo est classé 9e cette semaine. C'est en recul de 4 petites places.

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0: la chanteuse Daisy, pardon, qui sera avec nous d'ailleurs pour Active Music Live le 27 mai prochain, est classée 7e. C'est une complice artistique, en tout cas de Joseph Kamel, hein, je précise. Ils ont fait à eux deux des énormes tubes. Ils ont fait par exemple le tube de Pierre Garnier, Ce qu'on était. Voilà, c'est Daisy qui l'a fait avec Joseph Kamel. Ils ont fait aussi l'hymne 2025, l'hymne de l'année dernière des Enfoirés. Ça s'appelait Le Monde de Demain. Enfin, le titre existe toujours. Voilà, Daisy à découvrir sur la scène du Fil à Saint-Etienne. C'est la première fois qu'elle donne un concert à Saint-Etienne. On est super content de la voir. Dans un instant, retour au classement avec Moziman, qui remix Skip the Use. Ghost est classé 6e et on adore ça.
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0: Il n'y a rien à dire, c'est de la belle chanson française. Voilà, j'ai envie de vous dire ça. Le nouveau Louane, c'est de la très belle chanson française bien écrite. Le morceau s'appelle Conduire. Elle est classée 7e cette semaine, Louane, en recul d'une toute petite place. C'est parti pour le top 3 maintenant des titres qu'on vous a le plus diffusés cette semaine. Juste avant d'écouter ce top 3, je vous rappelle que vous allez pouvoir écouter là, le classement des 40 titres les plus diffusés sur la radio de la Loire sans coupure pub grâce à l'application Active. On a mis à jour l'appli Active. N'hésitez pas à mettre à jour sur votre smartphone, iPhone ou Android. Ça fonctionne, c'est gratuit évidemment. Numéro 3, voici Alex Warren avec Fever Dream. Il gagne 5 places cette semaine dans le Hit Active.
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1: Elle sort avec nous le 27 mai. Faut absolument découvrir cette pépite. Hein. Manon Lisa, elle écrivait pour les autres. Et ben maintenant, c'est elle qui est passée derrière le micro avec ce premier single qui s'appelle Le Petit Pêcheur. C'est repris d'un poème très connu. Il y a une belle morale. C'est ultra viral sur les réseaux sociaux. Vous allez pouvoir découvrir Manon Lisa le 27 mai. En attendant, ben, elle est deuxième du Hit Active. Ça ne bouge pas pour elle. Voici maintenant notre numéro 1. Je vous avais donné comme indice Je poursuis l'éclair. Ce timing centrifuge comme jamais auparavant. Ça ne veut rien dire, mais c'est la vraie traduction des paroles de Jennifer Lopez avec son titre Save Me Tonight. C'est vrai que les paroles, elles sont complètement folles. Hein. Il n'y a pas grand-chose dedans. Save Me Tonight, Jennifer Lopez, production signée David Guetta et donc toujours numéro 1 du Hit Active. Bonne soirée.

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1: Big Flo et Oli. Tu connais, non ?

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